par deux groupes dont les noms sont Ch'tite Diaspora. Je vous en parlais il y a 15 jours parce qu'ils sont sur le EP de Archet Cassé sorti chez Fort, et puis Ch'tite Diaspora et Claude Ultraviolet qu'on a déjà entendu dans cette émission avec une reprise donc de The Rip de Portishead, et bien sûr tout ça en français, c'est sorti sur le label grenoblois Thomasson. On écoute ça maintenant, Ch'tite Diaspora, Claude Ultraviolet.

Voilà, c'était donc une adaptation en français du morceau, un classique intemporel, The Rip, de Portishead sur l'album Third, et puis donc par Ch'ti Diaspora et Claude Ultraviolet. Et on va se quitter bientôt, c'est la fin de l'émission, bien sûr. On se retrouve dans 15 jours avec Sarah Maison comme invitée en session ici même. Pour cette émission et session, Marie-Lou Martin sera aux manettes à la réalisation, mais ce soir c'était Capucine Bajon et Gustave Delaunay qui étaient derrière la vitre, et je les remercie beaucoup ce soir, merci à tous les deux. On se retrouve donc dans 15 jours avec Sarah Maison, et on va terminer cette émission par Jessica 93, un nouvel extrait de l'album 666 tours de Périph, sorti, disponible désormais chez Born Bad Records, et on va écouter le morceau qui clôt l'album, Purifié. Jessica 93, à dans 15 jours.

C'est bon, ça peut attendre la semaine prochaine. Qui a besoin d'abdos avec un cœur brisé? Je ferais mieux de me faire un chocolat chaud. Et un chausson aux pommes. Ne sois pas ridicule. Le but, c'est de prendre soin de toi ou d'attraper froid. Je veux dire, qui court sous la pluie? C'est manifestement pas le jour. Je ferais mieux de prendre une douche chaude. Je ne peux tout simplement pas. Je ne peux pas rater cette livraison, c'est tout. J'ai besoin de ces baskets pour aller à la salle de sport, et si je vais à la salle de sport, je ne serai pas là pour recevoir les baskets. Merci de ta compréhension. J'espère que tu trouveras quelqu'un pour me remplacer en dernière minute. Comment je pourrais m'amuser au ping-pong alors que mon chien, qui vient de vomir toutes ses croquettes, resterait sans surveillance? Éternuer, c'est mauvais signe. Rien de grave, mais mieux vaut s'assurer que ça ne devienne pas. La piscine, ça tue, à moins d'avoir un sèche-cheveux. On dirait bien que c'est le jour pour aller au cinéma. Quoi? Mais c'est trop dangereux. Comment on peut faire du vélo au milieu d'une telle circulation? En plus, c'est censé être un plaisir, non? J'ai besoin d'exercice, pas d'une punition. Je vais prendre le bus. Je ne peux pas m'entraîner comme ça, désolée. Cette coach est impolie et jugeante. Elle n'a aucune pédagogie. On peut encourager les gens sans les pousser au-delà de leurs forces, non? J'arrête.

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0: Alors, je parle au nom de la coordination de comités de soldats et de groupes d'appel du Sud-Est. Pour refuser l'embrigadement, la répression, les brimades sévissant dans les casernes. Pour imposer nos droits autour de revendications précises, non à l'incorporation au-delà des frontières, salaire au SMIC, dissolution de la justice militaire, etc. L'heure aujourd'hui est à l'action la plus large, la plus résolue. Il faut créer 1, 2, 3, 10 Draguignans. Libération immédiate de tous nos camarades emprisonnés. Si les 3 Draguignans ont été libérés, c'est au prix de nombreuses condamnations que cela a pu se faire. Depuis des années, les soldats pour lutter ont dû et doivent encore s'affronter à la sécurité militaire. La justice militaire, véritable justice d'exception, dont nous exigeons la dissolution. Pour imposer nos droits dans les casernes, vivent les comités de soldats. Dans l'Est, en Allemagne, dans le Sud, la région parisienne, partout les soldats luttent et s'organisent dans les comités de soldats face à la répression pour imposer leurs droits. Pour nous, soldats des casernes du Sud, nous ne prétendons pas représenter l'ensemble des casernes, des soldats en lutte dans le Sud-Est. Mais nous pensons qu'il est décisif que les soldats s'organisent, qu'ils coordonnent leurs combats et leurs comités. Pour notre part, nous avons établi les liens entre les comités de soldats du 22e BCA de Nice, du camp militaire de Carpiane, de la base aérienne 114, des groupes d'appelés de la base aérienne 125 d'Istres, de la base aérienne d'Apte, du régiment d'infanterie et de marine de Toulon. Nous lançons un appel pour que les initiatives de ce type se multiplient et s'élargissent dans tout le pays. Pour imposer nos droits, la solidarité civile est décisive. Mais seuls face à la hiérarchie et au gouvernement, les soldats ont beaucoup de mal à vaincre. Ils ont besoin du soutien actif et militant de tous les travailleurs et de tous les jeunes du pays. Nous lançons un appel pour que cette solidarité se développe et se renforce.
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d'autres meurtres. Et peut-être encore d'autres meurtres. Aussi inexplicables. Impunis.

Oui, pourquoi tous ces meurtres? Quel en est le mobile? Intérêt? Passion? Jalousie? Ou vengeance? Et pourquoi pas une vengeance? Implacable. Une vengeance imaginée par le diabolique Dr. Z. A trouvé le moyen de se venger. Un instrument idéal. Une femme. Mais quelle femme? L'infirmière? La voyageuse? La danseuse? La fille du savant? Elle? Elle?

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0: 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Bon spectacle.
1: Vos règles commencent à m'ennuyer sérieusement.
2: Nous avons établi son profil psychique d'après un panel de 5 millions de personnalités sociopathes. Il a atteint le bas de la courbe.
1: Elle a l'air de piger assez vite.
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1: 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Vous êtes prêts?

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0: Quand la brume vient des Landes, la ville devient presque fantomatique.
1: Jean-Daniel Beauvallet, Rock Critique.
0: Avec ces espèces de bâtiments en briques qui émergent du néant, là.
2: He is a loving God, a caring God, a tender God, a loving God, and he loves you, and he came and died for you, and he wants you to know him, he wants you to know his love, that love that passes all understanding.
0: Il y a un truc qui m'a vraiment marqué, c'est le nombre de gens qui paraissaient fous dans cette ville. Les gens qui parlaient tout seuls dans la rue, énormément de gens en énorme détresse comme ça. Et il y a le vent à Manchester qui vient des montagnes, il y a un vent qui souffle tout le temps. Et comme à l'époque la ville était en travaux en permanence, il y avait des échafaudages partout. Et pour moi, ce qui rendait les gens fous, c'était le son du vent dans les échafaudages, cette espèce de sifflement continu.

les Moors, en fait, ce qu'on appelle les Moors, hein, sur les Pennines, qui sont les collines qui entourent Manchester, qui est un endroit les plus, à la fois les plus romantiques et les plus sinistres que je connaisse. Quand j'étais gamin, les gens y allaient se promener pour se faire peur, parce qu'ils sont certains qu'il y a des fantômes, qu'il y a des spectres, des incubes et des succubes. Il y a beaucoup de magie noire. Il y avait notamment un groupe de gens avec qui j'ai un peu traîné, qui s'appelait Getting the Fear. Et leur grand jeu, c'était de rentrer dans les maisons des gens, de changer tout le mobilier de place et d'écrire dans un petit coin du mur « Getting the Fear » et de rien voler.

0: certainly had strange people.
1: Il y avait des gens bizarres à l'époque.
0: One of the strangest was John the Postman.
1: Un des plus étranges, c'était John, le facteur.
0: John the Postman.
1: John, le facteur, était un vrai facteur.
0: But he was a postman that liked to take,
1: disons que c'était un facteur qui aimait prendre des substances qui modifiaient la perception. Et à chaque concert, John était sur scène pour chanter. Ah, il ne savait pas chanter. Mais il était devenu une légende. Parce que John voulait juste monter sur scène. Je crois qu'il est resté facteur par la suite et qu'il travaillait à Stockport, au nord de la ville. Il y a beaucoup de légendes à Manchester.

0: Dans les années 80, Manchester n'est plus la grande ville de l'industrie du coton. Les entrepôts sont à l'abandon et le chômage s'installe durablement. La cité majeure de la révolution industrielle anglaise a sombré. Pourtant, elle va connaître une renaissance musicale, le début d'un mythe. Les jeunes groupes chantent leur mélancolie et la fougue de leur jeunesse dans une expression punk et new wave. Joy Division, The Fall, The Smiths, Buzzcocks, New Order. Ce renouveau n'échappe pas aux oreilles d'un jeune Français, Jean-Daniel Beauvallet, qui sera plus tard un des fondateurs du magazine Les Inrecuptibles. Né à John Comiskey, jeune mancunien de l'époque, aujourd'hui photographe, ou Dave Aslam, ancien DJ de l'Hacienda, discothèque historique à la naissance de la dance music.
1: Transmission, Joy Division.
0: C'est un morceau de cette histoire que je vais vous raconter, entre leur récit personnel et la grande histoire de Manchester.
2: Je m'appelle Thomas Duterre, et si je vous propose cette émission de radio,
0: c'est parce que cette musique a été pour moi et d'autres jeunes de ma génération une déflagration, et un point de départ de mon envie de faire de la radio et de mon amour de la musique. Manchester était un fantasme où tout pouvait arriver.

0: Je me suis passionné très très tôt pour toute la scène punk et post-punk, donc tous les groupes que j'aimais, je me suis rendu compte assez vite qu'une énorme partie d'entre eux venaient de Manchester, les Buzzcocks, Joy Division, tous ces groupes-là.
1: Jean-Daniel Beauvallet, rock critique.
0: Je lisais avidement la presse musicale anglo-saxonne et on parlait beaucoup de Manchester, il y avait toujours ces articles et ça faisait un peu rêver, ces murs de briques, cette espèce de skyline un peu dégueulasse, un peu perdu dans les nuages, toujours avec des nuages accrochés au-dessus.
2: Gray, gris, foggy, brumeux, cold, wintry, froid, place. Hivernal.
3: Music,
2: les musiques,
3: lights,
2: les lumières,
3: fight,
2: les bastons.
0: Moi, c'était la musique qui m'a vraiment fait rêver. Je me suis toujours demandé qu'est-ce que racontaient ces gens-là, qu'est-ce qui les motivait, qu'est-ce qui leur donnait envie d'écrire ces chansons aussi fulgurantes, aussi tristes. Il y avait une mélancolie aussi dans ces chansons qui étaient hyper attirantes.
3: Blurry, kind of half forgotten nights.
2: Des nuits floues, presque oubliées.
3: Good times.
2: De bons moments.
4: I'm like a scratch record.
2: Je suis comme un disque rayé.
4: I'm stuck in a certain period.
2: Je suis bloqué dans le passé.
4: My Manchester knowledge really ends in 86.
2: Ma connaissance de Manchester s'arrête en 1986.
4: My name is John Kaminsky.
2: Je m'appelle John Kaminsky.
4: I was born in 1962.
2: Je suis né en 1962.
4: Just outside of Manchester, in a small cotton town.
2: À côté de Manchester, dans une petite ville connue pour la transformation du coton, qui s'appelle Bolton.

0: It's about 15 kilometers from Manchester.
1: C'est environ 15 kilomètres de Manchester.
0: It was the industrial 60s.
1: J'y vivais dans les années 60,
0: and it was a very
1: à l'époque de l'industrie, et la ville a été très polluée. Il y a un artiste très célèbre du nom de Lowry qui représentait Manchester et Salford à cette époque avec leurs cheminées, juste leurs cheminées.
0: So we only lived there.
1: On y a vécu jusqu'à mes 2 ans,
0: and the pollution made me ill.
1: Mais la pollution m'a rendu malade.
0: To the south coast of England.
1: On a donc déménagé sur la côte sud de l'Angleterre pour plusieurs années.
0: The problem where we lived in the south, the education, there was nothing in the way of good schools.
1: Sur place, le système éducatif était mauvais. Et on ne trouvait pas de bonnes écoles. Donc mes parents sont retournés à Manchester vers 1972 et on a emménagé dans le centre. Les années 70 étaient une période étrange pour Manchester, car le Royaume-Uni connaissait ce qu'on appelait le clivage nord-sud. Tout l'argent était concentré sur Londres et le sud de l'Angleterre. Et Manchester était une ville très négligée.
0: It was the industrial heartland of England, but it was dirty and forgotten.
1: C'était le cœur industriel du pays, mais elle était sale. Et oublié. Dans les années 70, tout le monde portait une casquette plate et avait un travail manuel. Ce n'était pas un endroit très agréable à vivre. C'était une ville de briques rouges qui était devenue noire à cause de toute la pollution, du smog et du brouillard. Manchester était devenue une ville très sale.
0: The two rivers were poisoned.
1: Les deux rivières étaient empoisonnées.
0: When I was a child, you wouldn't go near.
1: Quand j'étais enfant, tu n'allais pas te promener à côté. Elles étaient noires et puantes.
0: In the 70s, we had a musical explosion in the city.
1: À cette époque, la ville a connu une explosion musicale.
0: So I was 15, I was introduced to music.
1: J'avais 15 ans et je découvrais la musique.
0: And the punk explosion.
1: Tout comme le punk.
0: Those years, from 1970,
1: de 1977 à 1986 environ, et mon départ de Manchester, je peux dire que j'ai vécu les meilleures années de ma vie. Je n'arrêtais pas de faire la fête.

0: Ça a commencé un jour de lycée. Un de mes copains m'a dit qu'il allait à un concert le soir même et m'a proposé de venir avec lui. J'étais d'accord, mais je lui ai dit que je n'étais jamais allé à un concert. C'est qui ? Je ne sais pas, mais c'est le nom qui m'attire. Il y avait deux groupes, les Sex Pistols et les Buzzcocks. On a trouvé le nom amusant à cause des mots sexe et beat. On y est donc allé. C'était au Lesser Free Trade Hall.
1: Holidays in the Sun, Sex Pistols.

À partir de ce jour-là, j'ai été converti. J'ai vécu pour la musique. Beaucoup de salles se sont ouvertes. Une des premières s'appelait l'Electric Circus. À l'origine, je crois que c'était un vieux cinéma situé dans le quartier ouvrier au nord de la ville qu'on appelait Hearst. C'était un dépotoir. Le son n'était vraiment pas bon et le coin n'était pas très sûr, mais la musique était incroyable. Et tout le monde était attiré par l'Electric Circus. En dehors de Londres, c'était le seul endroit où on pouvait écouter de la musique punk. Ensuite, il y a eu la Factory, un club dans un quartier délabré appelé Hulme, qui était un coin fréquenté par la communauté caraïbéenne. Le club s'appelait en fait le Russell Club, et je crois que la plupart des soirs de la semaine, il était adapté au style des Antilles. Il y a un présentateur d'une télé locale qui l'a loué quelques nuits par semaine, et lui a donné le nom de Factory. Et c'est devenu une salle punk pendant plusieurs années. On passait notre temps là-bas. On l'adorait. Je crois bien que mon premier concert, ça devait être Joy Division. Je ne sais pas s'il s'appelait déjà Joy Division à l'époque, ou encore Warsaw.

0: There's a third club that featured a lot called the Mayflower.
1: Il y avait un troisième club dont on entendait beaucoup parler qui s'appelait le Mayflower.
0: And the Mayflower was in an area called Gorton.
1: Le Mayflower se trouvait dans le quartier de Gorton.
0: But the problem with the Mayflower was the area.
1: Et c'était le problème.
0: People in the area, the youth in the area,
1: les jeunes du coin
0: didn't like punks.
1: N'aimaient pas les punks.
0: We had a movement called the Perry Boys.
1: C'était les Perry Boys.
0: And the Perry Boys were
1: Et les Perry Boys étaient des adolescents qui portaient des pantalons ajustés et des t-shirts Fred Perry. Ils avaient des cheveux longs, ils pouvaient détacher de leur tête et ils étaient très agressifs. Ils vivaient pour se battre. Vous saviez donc que si vous quittiez le Mayflower, vous deviez être prêt à vous battre avant de rejoindre l'arrêt de bus qui vous ramènerait chez vous. Comme je n'étais pas particulièrement agressif, j'avais tendance à éviter les concerts au Mayflower. Je préférais la Factory. L'Electric Circus a fermé ses portes très tôt. Je ne sais pas combien de temps il est resté ouvert, mais je dirais moins d'un an.
0: You could literally pull bricks out of the wall. If you were stood outside, you could take the building apart with your hands.
1: Parce que c'était dangereux de tomber en ruine. Les briques du mur extérieur se déchaussaient et on pouvait presque les retirer avec les mains.
2: Tonight, the Wubbits.

0: Il faut se rappeler qu'à l'époque, les gens écoutaient des trucs comme Discotex et les Sexelettes, et beaucoup de Motown et de disco, les Rubettes. Certains de ces groupes se sont transformés et sont devenus des groupes punk. Il y avait un groupe très célèbre au Royaume-Uni qui s'appelait les Bay City Rollers. Les Bay City Rollers étaient vraiment affreux. Ils portaient des pantalons à pattes d'eff énormes, ils avaient des cheveux apprêtés et ils chantaient des chansons pop. Et ma sœur était amie avec un groupe de mecs qui faisait partie d'un groupe du même genre. Ils s'appelaient, je crois, Slick ou quelque chose comme ça. Ils portaient des costumes blancs et faisaient des chorégraphies sur scène. Alors on est allé les voir. Et du jour au lendemain, ils ont changé. Ils sont devenus un groupe appelé les Drones, je crois. Et c'était l'un des groupes punk les plus enragés que tu puisses imaginer. Les costumes blancs et les cheveux avaient complètement disparu. À la place, il y avait ces mecs punk déjantés, comme une autre facette de la scène de Manchester.
1: Originally, I'm from Birmingham. I was born in Birmingham.
0: Je viens de Birmingham.
2: Dave Aslam, DJ.
1: By 18, I was obsessed with Joy Division.
0: J'étais obsédé par
1: Joy Division. Play three times.
0: Je les ai vus jouer trois fois.
1: I ended up deciding to go and study in Manchester.
0: Et j'ai décidé d'aller étudier à Manchester.
1: All my favorite bands were
0: Tous
1: from
0: mes groupes préférés venaient de là-bas.
1: I went to Manchester to be a student, but I decided to choose what university to go to. On the basis of the music in the city.
0: Et c'est pour ça que j'ai choisi d'aller étudier à l'université de Manchester.
1: I just wanted to walk the same streets as the Buzzcocks and New Order and The Fall.
0: Je voulais juste marcher dans les mêmes rues que les Buzzcocks, New Order ou The Fall.
1: In my head, I thought these people are like awesome. They're like gods.
0: Je me disais qu'ils étaient géniaux.
1: And I'll arrive in Manchester and
0: les vrais dieux.
1: The Buzzcocks will be carried through the streets.
0: Et que lorsque j'arriverai sur place, on parlerait d'eux partout.
1: Most people in Manchester
0: en fait,
1: were more interested
0: in la plupart des habitants de Manchester étaient plus intéressés par Dire Straits ou Shadet que par les Buzzcocks.
1: So it was an underground. It was an underground.
0: C'était donc une scène underground. Et à l'adolescence, j'ai toujours été intéressé par les scènes underground.
2: Disorder, Joy Division.
0: Joy Division était ce qu'on pourrait appeler un pilier de la scène musicale de Manchester. Ils donnaient beaucoup de concerts.
2: John Kaminski, photographe.
3: Joy Division concerts, they were very intense because
0: les concerts de Joy Division étaient très intenses. Car Ian, le chanteur, était une personne très intense. On ne savait jamais comment il allait réagir sur scène. Parfois, il y avait de l'agressivité. La musique était considérée comme très déprimante et très industrielle. Ça avait tendance à exciter les gens. Donc, il y avait des bagarres pendant les concerts. On en sortait complètement épuisé. On transpirait tellement qu'on n'avait plus aucune énergie. Les concerts étaient tout simplement incroyables.
3: À l'époque,
0: mon attention ne se portait pas uniquement sur Joy Division. Le groupe que je suivais religieusement, c'était les Buzzcocks. Un autre groupe de Manchester. J'adorais les Buzzcocks. C'était des amis d'amis. Donc on arrivait parfois à aller backstage et à des fêtes. Et pendant au moins un an, ça a été ma religion. J'allais partout où ils jouaient. It's a habit that sticks on your orgasmatics.
2: Orgasm Addict, Busco.

0: Jean-Daniel Beauvallet, rock critique.
1: Je suis parti à Manchester parce que il y avait un label de Manchester qui s'appelait Factory Records, dont je suivais absolument toutes les sorties. Chaque disque que sortait ce label, je l'achetais religieusement. Et j'ai vu qu'ils avaient ouvert un club. Et je me suis dit, c'est pour moi, c'est... Je voyais chaque semaine dans le NME, le journal hebdomadaire musical anglais, les annonces des concerts qui avaient lieu dans ce club qui s'appelait La Hacienda. Et en plus, l'Hacienda, ça résonnait parce que c'était une reprise d'un texte des situationnistes. Donc, je me sentais presque un petit peu concerné en tant que Français par l'Hacienda, parce que voilà, il y a cette relation avec les situs. Je voyais tous ces concerts, je me suis dit, il faut que je sois là, absolument. Et vraiment, ça a été un appel impérieux. J'ai pas pu résister. Je suis parti. Je suis quasiment parti de nuit parce que mes parents voulaient pas que je parte. Ils ont essayé de m'en empêcher. J'arrive en 83. Quand j'arrive à la gare de Manchester avec mes valises énormes, je prends un taxi et pour aller dans une adresse que j'avais repérée sur une petite annonce. Et le taxi refuse de m'y amener. Il me dit, ah non, vous avez l'air d'être un garçon sérieux, il ne faut pas que vous alliez dans ce quartier-là, ce n'est pas pour vous. Et il m'a amené, mais vraiment en traînant les pieds. Il ne m'a pas fait payer la course en me disant, non, je ne peux pas vous faire ça. Enfin, il était hyper, hyper gêné de me faire découvrir cette... Alors que moi, j'étais fasciné, j'adorais ça. Je me suis retrouvé à Manchester à chercher un lieu où vivre et je me souviens très très bien que j'avais tracé avec un compas un cercle autour de l'Hacienda et il fallait que je sois à 10 minutes à pied de l'Hacienda et j'ai trouvé un appartement dans un endroit complètement délabré, lamentable, dans lequel je ne mettrais plus les pieds aujourd'hui en tant qu'adulte, mais quand on était adolescent ou jeune homme, c'était fascinant d'habiter là, d'être au cœur de l'action. Et je me souviens, j'avais écrit des lettres à mes amis, mes copains, en leur disant je suis à Manchester, je vis à Manchester, j'ai une adresse à Manchester. 131 Bonsall Street, c'est chez moi, je suis à Manchester, je suis là. Et j'étais au cœur de l'action et j'en ai pas perdu une miette. Une des raisons pour laquelle j'ai choisi cette adresse, c'est que c'était à 10 mètres du pont piéton sur lequel a été photographié Joy Division. Une photo mythique de Joy Division qui, dans la neige, traverse un pont au-dessus d'une autoroute et c'était à 10 mètres de chez moi. Donc voilà, et j'étais à 10 minutes à pied de la Hacienda, donc j'étais au paradis. Le centre de ville de Manchester, c'était des entrepôts à n'en plus finir qui étaient délabrés, qui étaient en train de tomber, mais qui étaient beaux, qui avaient un charme assez romantique avec ce côté de la brique, le noir de la suie. Comme une dentition à laquelle il manquerait plein de chicots. Et tout ça en brique. À l'époque, c'était vraiment un autre pays. C'était l'impression d'arriver dans un endroit qui avait été bombardé et jamais reconstruit. Mais une vraie beauté que je trouve magnifique.
2: En 1980, quand je suis arrivé à Manchester, c'était une ville post-industrielle, comme Birmingham, Liverpool et d'autres villes où je suis allé. À la fin des années 70, de nombreuses grandes villes avaient perdu leurs emplois. Les usines, les entreprises, elles étaient en train de se vider. Même New York était en faillite. Mais comme New York, de nombreuses grandes villes post-industrielles sont devenues très créatives. À New York, il y avait Talking Heads, Television, Blondie, le hip-hop arrivait. Il y avait donc quelque chose d'étrange. Manchester était vide, abandonné, et semblait détruite. L'avenir était bouché. Et en même temps, il y avait beaucoup de créativité. Et c'était une combinaison incroyable.
1: Je débarque à Manchester. Le premier soir, je rencontre les musiciens de Certain Ratio, qui était un de mes groupes fétiches à l'époque. Donc je me dis, oui, voilà, je fais partie du truc. Et mon premier souvenir anglais des Smiths, Je me souviens très très bien, c'est en octobre 83, à Liverpool, à un concert des Smiths, où pour la première fois j'ai l'impression d'appartenir à quelque chose, d'appartenir à un mouvement, d'appartenir à un truc qu'on a créé toute pièce qui est à nous. Je me retrouve avec des gens qui sont habillés comme moi, qui pensent comme moi, qui sont un peu sur la marge, mais qui voudraient bien appartenir à quelque chose. Et c'est marrant parce que, donc après, je commence à porter des colliers comme Morrissey, etc. Et quand on se croisait avec des autres fans de Morrissey ou des Smiths à l'époque, on se faisait des petits signes, on disait « Ah, toi, ouais, toi aussi, t'es fan de Morrissey ». On le savait. Ça faisait vraiment un bien fou après avoir eu l'impression d'être un peu un paria pendant très très longtemps dans sa vie.

ça ressemblait à rien, parce qu'on était dans une époque où le rock anglais était en train de devenir un peu, soit du héroïque, un peu exalté avec des groupes comme U2, soit au contraire très sombre avec des groupes gothiques. Et arrive ce groupe avec lequel on ne comprend pas quelles sont ses références, on ne comprend pas du tout d'où il vient. J'entends juste le son, le jeune homme frustré par la vie, débordant d'énergie, débordant d'hormones.

0: J'ai des amis qui étaient comme Morrissey. Non pas qu'ils essayaient de lui ressembler, mais ils étaient un peu comme lui. Ils représentaient un peu les jeunes gens du Manchester de l'époque. Et si on pense à la France il y a 100 ans, à Montmartre, il y avait une petite communauté d'artistes au bateau Lavoir. Ils étaient très semblables et ils avaient le même but. Ils se ressemblaient dans ce qu'ils faisaient, sans forcément se connaître. Manchester était comme ça. Beaucoup de gens sont arrivés en même temps et ils ont fait les choses différemment des autres. Et Morrissey était l'un d'entre eux.
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0: I know the last concert I went to.
1: Le dernier concert auquel j'ai assisté, c'était à la fin de l'ère punk. Le mouvement punk a évolué vers le mouvement mode, et il y avait un groupe londonien en particulier qui s'appelait The Secret Affair. Il y avait un groupe de skinheads qui se faisait appeler les Glory Boys, et ils avaient la réputation d'être très violents et de se battre avec tout le monde. Je me souviens être allé voir Secret Affair, parce qu'à cette époque, j'avais abandonné tout l'univers punk. Le mouvement punk n'a vraiment duré que 18 mois au Royaume-Uni, de l'été 76 à 78. Ensuite, en 78, c'était fini. On portait tous des costumes en mohair, on avait les cheveux courts et on roulait en scooter. On est passé du punk au skinhead, puis au mode. Le concert de Secret Affair a été à la hauteur de sa réputation. Il y a eu énormément de bagarres. Les fans londoniens de Secret Affair voulaient simplement se battre avec tout le monde. Après ça, j'ai arrêté d'aller au concert pendant un moment. Puis, un nouveau club a ouvert à Manchester. Encore une fois, grâce à Tony Wilson. Celui qui avait ouvert la Factory. C'était Factory 2, l'Hacienda.

0: Dave Aslam, DJ.
1: La Hacienda started in 1982.
2: Le club de l'Hacienda a ouvert en 1982. J'ai commencé à y aller quand j'étais étudiant. Je faisais la queue dehors. Parfois, c'était gratuit pour entrer. J'y allais. Et quand je devais étudier, j'emportais mes livres. C'était comme une bibliothèque pour moi. Donc, j'allais m'asseoir à l'Hacienda, lire un livre et écouter de la musique. Et puis, j'ai commencé à faire le DJ, avant et puis après les concerts. Et ensuite, ils m'ont demandé de le faire de 9h à 2h du matin, pendant 5h, tous les jeudis. Et puis tous les samedis. À l'époque, être DJ, c'était pas le truc énorme que c'est devenu aujourd'hui. Un DJ, c'était juste quelqu'un qui avait des disques. Alors, j'ai eu l'opportunité de jouer. L'Hacienda, c'était un club tranquille. À ce moment-là, il n'avait pas encore vraiment été découvert. C'était un endroit très underground.
3: Il y avait un type qu'on appelait le petit fou à l'Hacienda, qui venait souvent à l'Hacienda avec des chaussures à crampons, des chaussures de foot à crampons, et il se couchait sur le dance floor et il faisait le gisant. Et donc à chaque fois, le serviteur essayait de le virer, il restait raide comme un bâton, donc il le portait à deux, raide comme un bâton, il le sortait de l'Hacienda. Pourquoi il faisait ça, j'ai jamais compris. Un autre type aussi qui venait à l'Hacienda en côte de maille, avec une épée à la ceinture, et qui un jour, en s'asseyant au bar de l'Hacienda, avait complètement lacéré la banquette et il s'était fait virer. Voilà, pourquoi ce type venait à l'Hacienda en Côte de Maille, là encore, j'ai jamais compris. Mais ça faisait partie de ses excentriques.

0: J'avais l'habitude de fréquenter l'hacienda à ses débuts.
1: On a Friday, it was called Nude Nights.
0: Aux soirées Nude Nights du vendredi. C'était des soirées dansantes avec des DJ.
1: Madonna, I remember Madonna.
0: Je me souviens de Madonna. Peut-être au début de sa carrière.
1: Early on in her career. The Hacienda really was the birth of.
0: Le club de l'Hacienda est vraiment à l'origine du mouvement des rêves et de la dance music.
1: Also the reason why.
0: Mais c'est aussi le début de sa chute. Le club était sous perfusion des bénéfices des ventes des disques de New Order. New Order, ex Joy Division, après la mort de Ian Curtis, son chanteur. Mais le club n'a jamais gagné d'argent à cause des quantités de drogue vendues sur place. J'ai arrêté d'y aller avant que les histoires de drogue prennent trop d'importance et j'ai quitté Manchester avant sa fermeture. Ça a commencé à l'arrivée de l'ecstasy. Tout le monde en prenait. Et les gens sous ecstasy ne boivent pas d'alcool. Donc le bar ne faisait aucun bénéfice. Les gens se contentaient d'aller aux toilettes et de remplir des bouteilles d'eau. Et puis les gangs ont commencé à contrôler les entrées. C'était vraiment le bordel. Vous pouviez faire la queue pendant des heures et on vous interdisait l'accès parce qu'on n'aimait pas votre apparence. Et puis, il y a eu des coups de feu à l'intérieur du club. Et finalement, la police a fermé l'endroit. C'était trop dangereux. Il était devenu illégal. Heureusement, j'ai pas connu ça. Ça a été la fin de mon aventure musicale. J'étais pas branché drogue. J'aimais pas les rêves. Je me suis donc complètement éloigné de tout ce mouvement. Et puis, je me suis marié, et ça a tout arrêté. Parce que j'exerçais des responsabilités, j'avais un prêt à la banque, un enfant, et je ne pouvais plus aller en boîte avec mes amis. Alors, j'ai déménagé dans une région rurale du pays, et j'ai refermé ce chapitre de ma vie.
2: The Egg. Happy Mondays.

Ouais, des souvenirs. En fait, des souvenirs qui sont tous bons, même les mauvais, même quand je me suis fait attaquer dans la rue, par exemple, des choses comme ça, parce que je me suis dit, oui, c'est bien fait pour moi. J'avais pas traîné dans cette rue-là ce soir-là. Alors après, j'ai eu la chance d'y habiter. Quand j'y habitais, c'était avant qu'il y ait vraiment cette culture de gang. Je pense que ça a été moins drôle, surtout le quartier où j'habitais. Après, il a été complètement mis sous le coup des gangs. Et là, les gangs armés, c'était pas drôle. Enfin, moi, j'ai entendu quelques rafales de mitraillettes à l'époque, mais c'était vraiment plus des gamins qui faisaient des idiots qu'autre chose. Oui, mon appartement a été cambriolé à la hache, la porte a été défoncée à la hache, il y a eu des choses comme ça, mais c'était pas comme dans un épisode de la série The Wire. Alors que ensuite, ça l'est vraiment devenu. Hein. Moi, j'ai quelques années, 10-15 ans plus tard, je suis revenu à Manchester pour faire un reportage sur justement la guerre des gangs. J'ai rencontré des mères de gangsters, de jeunes gangsters, hein, qui me racontaient que leur fils avait été enrôlé dès 13 ans comme guetteur. Et c'est vrai que le quartier s'y prêtait, parce que le quartier est en fait qu'avec des coursives, avec des ponts, des bâtiments reliés entre eux. La police ne pouvait pas intervenir, c'était impossible. Donc les gamins, ils avaient des petits VTT. Et ils se barraient, ils repéraient les gens, et ils se barraient dans tous les sens, donc ils étaient impossibles à arrêter. Et donc ces mères me racontaient que leur fils avait été enrôlé à 13 ans, et je me souviens très très bien d'une phrase d'une mère. À un moment, son téléphone portable sonne, elle tressaille comme ça, et elle me dit, à chaque fois que mon téléphone sonne, je pense que c'est la mort qui m'appelle pour que je vienne reconnaître le corps de mon fils. Et qu'on ne peut pas vivre comme ça, enfin, c'est pas possible. Il y a une vieille histoire à Manchester de gang. Il y a eu les Irlandais, il y a eu les Angolais, il y a eu beaucoup de mafias qui ont eu la ville sous leur coupe. Et là, c'est des chiens fous. Et quand c'est des chiens fous, il n'y a plus de code d'honneur, il n'y a plus de dogme, il n'y a plus de règles, il n'y a plus rien. C'est juste marche ou crève. Et c'est... Enfin, quand même, quand j'y étais, ils avaient fait boire de l'essence à un type et ils lui avaient mis une allumette dans la bouche, quoi.

0: In the 1980s, there was a large bomb.
1: Dans les années 80, une bombe a explosé un samedi midi devant Marks & Spencer, dans le centre-ville. C'était une bombe de l'IRA qui n'a miraculeusement tué personne. Il y a eu des blessés, mais personne n'a été tué. Une grande partie du centre-ville a été détruite. Ensuite, il y a eu de nombreux investissements, des milliards d'euros, avec des fonds européens. Le centre a été reconstruit, mais avec une image complètement différente. Manchester est devenue une ville de verre et d'acier. La brique rouge existe toujours, mais en banlieue. Le cœur de la ville est maintenant fait de verre et d'acier.
0: It's very European, very cosmopolitan.
1: Tu peux être à Barcelone, tu peux être n'importe où. C'est très européen, très cosmopolite.
0: It was a tragedy, but it really was a genesis for the city.
1: Il y a eu une tragédie, mais ça a été une renaissance pour la ville.
2: All res. Go go penguin. Jean-Daniel Beauvallet, Rock Critique.
3: En fait, c'est une ville qui existe depuis le Moyen-Âge, c'est un centre économique depuis le Moyen-Âge, c'est une ville qui a une vieille tradition avant même la révolution industrielle et qui a été construite de manière un peu empirique, mais qui a été quand même surtout développée à la fin du 19e siècle ou du milieu du 19e siècle, avec des quartiers qui ont, eux, surgi de nulle part quand il a fallu accueillir toute la population qui était déplacée par l'industrie. Donc avec des quartiers comme Ulm ou Valley Range, qui étaient des symboles du modernisme, avec cette architecture un peu brutaliste à l'anglaise, construite dans les années 60, et qui sont devenus très très vite des ghettos en fait. Les familles ont été accueillies là et sont parties assez vite parce qu'elles n'en pouvaient plus. Ça a été construit en dépit du bon sens et ça a été détruit complètement. Quand Manchester a décidé de faire sa mue, ils ont complètement abattu tout ce quartier. C'est-à-dire qu'ils ont abattu toute la mémoire aussi de la classe ouvrière qui était passée par là. Et comme si c'était quelque chose, pas une maladie honteuse, mais que c'était quelque chose qu'on voulait pas non plus ressasser. Et donc du coup, ils ont rasé complètement mais des quartiers de l'équivalent d'un arrondissement de Paris, quasiment. Donc il y avait Ulm, où j'habitais, qui était un ensemble de bars, de HLM, des croissants qui n'en finissaient pas, qui se succédaient les uns aux autres, qui étaient reliés entre eux par des coursives, par des ponts, par des tunnels, par des ascenseurs qui ne marchaient bien sûr jamais. C'était quand même un endroit où il y avait, je ne sais pas combien, de dizaines de milliers de gens qui vivaient, et où il y avait très peu de gens qui avaient des fenêtres, parce que les fenêtres avaient été toutes condamnées avec de la tôle ondulée pour éviter les cambriolages. C'est un quartier assez dur. Et en même temps, où il y avait une vraie communauté, il y avait à la fois les étudiants, les familles encore prolétaires, parce que quand ça existait encore, le prolétariat anglais, et il y avait les musiciens, il y avait toute cette communauté un peu artistique, tout ça cohabitait assez bien, assez joyeusement. Alors bien sûr, il y avait les gangs, déjà, qui sont devenus beaucoup plus puissants après la guerre des Balkans, quand ils se sont armés lourdement pendant la guerre des Balkans, parce que la guerre des Balkans a amené pour la première fois les armes à feu en Angleterre, en tout cas à cette échelle. Et là, c'est devenu assez problématique dans ces quartiers-là, et qui ont été ensuite complètement rasés.

Le jour où je suis à Manchester pour un reportage, je ne sais plus quel groupe, je dis, ah, je vais aller revoir mon vieil appartement. Donc je vais dans ma rue, et juste au moment où j'arrive dans ma rue, une boule de métal gigantesque traverse la rue et va frapper mon bâtiment. Ils étaient en train de détruire mon quartier, et je ne le savais pas. Et j'ai assisté en direct à la destruction de mon appartement.

0: Dave Aslam, DJ.
1: Generally, Mancunians are very proud of the city.
2: Dans l'ensemble, les Mancuniens sont très fiers de leur ville.
1: If you remember when the attack, the terrorist attack on the Manchester.
2: Et si on repense à l'attaque terroriste contre la salle de concert Manchester Arena.
1: In terms of
2: la population locale a été très soudée et est restée positive.
1: And that was because the city built on immigrants.
2: C'est parce que la ville s'est construite grâce à des immigrants.
1: And so everybody can trace back their family to Ireland.
2: De sorte que chacun peut retrouver sa famille en Irlande, dans les Caraïbes, en Écosse ou en Europe.
1: So first of all, everybody.
2: Et tout le monde comprend l'importance de la valeur de l'immigration.
1: And secondly, everybody feels that. The important thing is to be a collective.
2: Ensuite, tout le monde croit à la valeur du collectif.
1: Solidarity is an important thing.
2: And, la solidarité n'est pas
1: Manchester
2: un vain mot.
1: Showed that during the attack, I think.
2: Et Manchester l'a démontré après cette attaque.
0: John Kaminski, photographe.
3: My grandparents were Irish.
2: Mes grands-parents étaient irlandais. Au 19e siècle, Manchester a vu arriver beaucoup d'immigrants qui ont quitté l'Irlande pendant la famine de la pomme de terre. Il y en a qui ont traversé l'Atlantique en direction de l'Amérique et d'autres qui sont venus au Royaume-Uni. Liverpool était le port principal qui desservait Dublin et la côte est de l'Irlande. Il y a donc une grande communauté irlandaise à Liverpool.
3: Moved to Manchester.
2: Mais ils ne sont pas tous restés sur place. Et certains ont également déménagé à Manchester.
3: I remember my friend's father.
2: Je me souviens du père d'un de mes amis. Il avait un côté très irlandais. Chaque mot qu'il utilisait était un juron. Il ne cessait d'hurler. Il était très grand. Il travaillait sur les routes, creusait des trous. Il était toujours ivre. Et il fabriquait son propre whisky dans la cave de la maison. Ça s'appelait la poutine. Et puis il y avait ces bars illégaux un peu partout à Chatham Hill, à l'intérieur des maisons, en sous-sol, et on fabriquait du whisky à partir des pommes de terre. Je ne sais pas si ça existe encore. C'est bien possible, parce que ces gars-là ne changent pas vraiment.
4: Tony Wilson, qui était le fondateur du label de Music Factory, qui a été le créateur du club La Hacienda, etc., qui était vraiment un présentateur de télé en plus local, donc vraiment un personnage éminent de la scène de Manchester, il disait toujours, à Manchester, on fait les choses différemment. Les gens ne pensent pas habiter dans le même pays que ceux de Liverpool ou ceux de Sheffield. Ils pensent être au-dessus. Et ils ont quelques raisons de le penser. Quand même, tellement de choses ont été inventées à Manchester, tellement de choses sont parties de Manchester. On parle de la musique, bien sûr, mais on parle des premiers ordinateurs, on parle de la révolution industrielle, on parle des mouvements d'idées, comme les Luddites qui détruisaient les machines, les Luddites qui étaient cette espèce de mouvement un peu à la José Bové, finalement, qui au 19e siècle s'est dit que l'industrialisation, la robotisation allait détruire les carrières, allait détruire l'humain. Ils se sont mis à saboter les machines.

0: Dave Aslam, DJ.
1: À la fin des années 70, au début des années 80, les musiciens parlaient de livres, de films, d'art. C'était comme s'il existait une culture alternative qui n'était pas vraiment accessible dans la vie ordinaire. Dans la vie ordinaire, tu avais une ou deux chaînes de télé qui diffusaient les mêmes jeux télévisés, les mêmes feuilletons stupides et les mêmes quiz, et tu te disais, quand tu étais jeune, qu'il devait y avoir plus. Mais découvrir ce qu'il y avait d'autre, ce monde alternatif, c'était vraiment difficile. Alors, c'était à travers la lecture, l'écoute de la musique, la lecture des journaux musicaux comme le New Musical Express, le visionnage de films français en noir et blanc. Et je me souviens d'avoir découvert le surréalisme, puis Andy Warhol. C'était une aventure intellectuelle. Et à cette époque, les musiciens s'intéressaient à ça. Ian Curtis de Joy Division lisait des livres et faisait référence à Franz Kafka dans ses paroles. Howard Devoto des Buzzcocks et de Magazine faisait référence à Dostoïevski. Ce n'était pas que de la musique.
2: What does this music mean in the big world, you know?
1: Que signifie cette musique dans le vaste monde? Qu'est-ce qu'elle dit de nos vies? Et même quand tu es DJ et que tu passes des disques à 3 heures du matin pour des gens défoncés aux drogues, cette musique a toujours un sens. Elle a toujours un message. Et c'est toujours de créer quelque chose de plus que ce qu'il y a dans le sillon. Et j'ai toujours cru à ça.

les premiers groupes de Manchester, ils ne savaient pas ce que c'était le punk rock. Ils connaissaient le son parce que les Sex Pistols étaient venus, mais ça, ils ne savaient pas où trouver ces fringues-là parce qu'il n'y avait pas de magasin de fringues punk. Il y en avait à Londres, mais il n'y en avait pas à Manchester. Donc ils sont allés dans les magasins de fringues d'occasion, ils ont acheté des robes de chambre, ils ont acheté des pantalons qu'ils ont déchirés et ils se sont fabriqués leurs propres trucs. Et Manchester a toujours été comme ça. C'est une ville qui invente ses propres mouvements. Dans les années 80, il y a eu ce mouvement qu'on appelait Manchester avec tous les groupes, genre les Happy Mondays, les Stone Roses, etc., les Charlatans, qui ont inventé un mélange de rock indépendant et de musique de dance. Donc, grosso modo, c'est des gens qui aimaient la pop et qui allaient danser toutes les nuits dans les clubs et se défoncer dans les clubs. Donc, ils ont mélangé les deux. Et pareil, ils ont inventé leur propre look. Ils sont allés dans un

0: John Kaminski, photographe.
1: I don't believe I have an accent.
2: Je crois pas avoir d'accent.
1: To me, I don't have.
2: J'ai pas vraiment l'accent de Manchester.
1: When I speak to my sister who still lives in Bolton.
2: Quand je parle à ma sœur qui vit toujours à Bolton, au nord de Manchester,
1: strong.
2: Elle a l'accent du coin très prononcé.
1: Accents. The standard Manchester accent.
2: Je pense avoir perdu l'accent de Manchester.
1: I have anymore.
2: Si vous écoutez quelqu'un comme Liam Gallagher d'Oasis,
1: that's Manchester.
2: Il a l'accent de Manchester.
1: But the Manchester accent represents. Working class.
2: C'est un accent qui vient de la classe ouvrière.
1: It's not a musical accent.
2: C'est pas un accent musical.
1: The Manchester accent is a very rough, guttural.
2: Il est rugueux, guttural, et peut-être difficile à comprendre.
1: And it can be hard to understand. My parents.
2: Comme celui de mes parents.
1: Their accents. Does the want to drink a water? What does that mean?
2: Qu'est-ce que ça veut dire?
1: It means would you like a drink of water?
2: Vous voulez boire un peu d'eau?
1: But it doesn't sound like English.
2: Ça ressemble pas à de l'anglais.
1: They have a very thick Bolton, North.
2: Car ils ont l'accent de Bolton.
1: I think it's mellow.
2: Je pense que ça s'adoucit maintenant et que les gens commencent à être beaucoup plus faciles à comprendre.
1: It's a lot easier to understand. When I was young in the 70s.
2: Quand j'étais plus jeune dans les années 70.
1: They may as well been speaking Dutch.
2: On aurait même pu penser que mes grands-parents parlaient néerlandais.
1: Very very strong. Accent.
2: Ils avaient vraiment un accent très fort.
1: I still have an aunt who lives in the house she was born in. I speak to her on the phone.
2: J'ai toujours une tante qui habite dans la maison où elle est née et quand je lui parle au téléphone, j'ai l'impression qu'elle ne parle pas anglais.
1: But the accent.
2: Elle est anglaise, mais son accent fait penser à du norvégien.
1: It's such a strange accent, but it's just the accent. It's from.
2: Il est vraiment étrange. Mais c'est celui de West Walton.
1: Manchester. And it's then was there Bagum. It's called a Lowry accent.
2: C'est ce qu'on appelle l'accent de Lowry. Il vient d'une autre époque.
1: Doesn't seem to fit in with the modern world.
2: Pas encore intégré au monde moderne.
3: J'ai dans la tête, puisque vous parlez de l'accent de Manchester, une chanson de George Formby, que vous ne connaissez sans doute pas, un chanteur qui était célèbre lorsque j'étais tout petit.
4: Michael Edwards, poète.
3: Et il chantait une chanson où il disait « Oh, I'm waiting at the corner of a certain little street until a certain little lady goes by. » Oh me, oh my, until a certain little lady goes by. Un accent très, très attirant.
5: Oh my, I hope the little lady comes by. There's no.
3: At the dawn of time, before this all began, before stars and comets, before the bee of the bang, before moisture, ether, bone and tooth, before Jesus, Mary, Joseph, the truth, before creation, civilization,
2: au commencement, before the dawn of man, avant que tout cela ne commence, avant les étoiles et les comètes, avant le bee du Big Bang, avant l'humidité, l'éther, les os et les dents, avant Jésus, Marie, Joseph, la vérité avant la création, la civilisation avant l'aube de l'humanité. Dieu mettait les dernières touches à son plan magistral, mais il se gratta la tête et il contemplait l'énorme tâche de construire Manchester.
0: God is a Monk, poème de Mike Gary.
1: I don't think you'll meet a Mancunian anywhere.
2: Je pense pas qu'on trouve un Mancunien qui ne sait pas le réciter par cœur. Parce que c'est vrai, Dieu a créé le monde, et puis il a fait Manchester, parce qu'elle était spéciale.

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1: L'homme au pistolet d'or.
0: Charmant que les fichets.
1: Il est même gravé à mon chiffre.
0: Je ne vous le fais pas dire.
1: Je n'ai jamais vu Monsieur Scaramanga.
2: Monsieur Ponce, ceci est impossible.
3: Je sais qu'il me tuera.
0: Qui?
3: Scaramanga.
4: Roger Moore repart en mission dans un Orient mystérieux où il incarne James Bond 007. Il se lance dans une course de vitesse avec l'homme le plus dangereux du monde, l'homme au pistolet d'or.
0: Merci, monsieur.
4: James Bond en pleine action. Les femmes proposent...
5: J'ai souvent rêvé de jouir de la liberté.
4: Le karaté dispose.

0: retrouverez de vieux amis et des ennemis de fraîche date. C'est un James Bond toujours plus bondissant. Les péripéties sont spectaculaires.
1: Fiston, tu ne vas pas ?
0: Oh, que si ! Elles font à tout moment décoller l'action.
2: Monsieur Bond, je m'appelle Trick Track.
3: Monsieur Scaramanga va vous recevoir en personne.
0: La cible, c'est le tueur à gages le mieux payé au monde. Pour l'abattre, un jeu mortel où la moindre erreur est fatale.

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0: La classe, c'est ce qui distingue les meilleurs des autres. Jim McQuaid est le meilleur. C'est le loup solitaire du Texas. Le justicier qui règle ses comptes lui-même.
1: Je sais que vous vous croyez le meilleur, mais pour moi, un ranger doit être un citoyen modèle. Un pilier de la communauté. Il va à l'église, il mène une vie familiale. Alors je vous avertis qu'il va falloir changer.
0: Mais le plus sauvage des loups a ses faiblesses. Il a aussi de puissants ennemis. Et même les meilleurs peuvent avoir besoin d'aide.
2: Un souvenir de toi, McQuaid.
1: McQuaid, voilà votre nouvel adjoint.
3: Oh, c'est un plaisir de faire équipe avec le grand McQuaid.
1: Je crois que vous connaissez Jackson.
4: J'ai l'impression que quelqu'un vous en veut, McQuaid.
5: Ouais, je me suis fait quelques ennemis.
4: Ah oui ? Moi aussi.
0: Désormais,

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Étudiants, étudiantes, venez découvrir La Turbine, tiers-lieu universitaire au cœur du quartier Saint-Michel à Toulouse. Vous y trouverez des événements,

0: Cette jeune femme s'appelle Rachel Cade. Dans le train qui la conduit au cœur du continent africain, elle rêve à ce qui l'attend parmi ce peuple où des superstitions issues de traditions immémoriales combattent encore la marche vers le progrès.
1: Arrêtez ! Veux-tu briser notre loi et défier notre Dieu ?
2: Si votre loi tue les enfants, oui.
0: Elle avait fait tant de rêves, mais jamais elle n'aurait pu prévoir ce qui l'attendait. Elle avait une grande mission à accomplir, mais tout semblait s'être ligué contre elle. D'un roman célèbre, Warner Bros. A tiré un grand film bouleversant et mystérieux qui vous transportera au cœur de l'Afrique, dans la brousse congolaise.
3: Pourquoi ne dites-vous pas ce que vous avez sur le cœur ?
4: Quelle importance ?
3: Parce que ça ne sert à rien de le garder pour soi.
2: Est-il nécessaire ?
3: Je crois que c'est nécessaire. Il est amoureux de vous.
2: Vous êtes puéril, vous êtes ridicule. Vous n'avez pas le droit de faire ça.
4: Non ? J'ai allumé un feu, c'est le docteur Wilton qui vient pour s'y réchauffer.
2: Tu te rends compte parce que je t'aime et parce que je le souhaite comme ce serait mal de ma part.
3: Ma chérie, j'en ai assez de choisir entre le bien et le mal. Ce sont des choses qui s'arrangent d'elles-mêmes.
2: Pas en ce qui me concerne.
4: Ces pauvres gens ne font rien de mal. C'est pourquoi Mwango ne les punira pas.
3: Vous n'avez pas le droit.
4: Écoutez-moi. S'il arrive quoi que ce soit aux personnes qui se font soigner par la médecine de madame, les soldats viendront punir ceux qui les maltraiteraient.
2: C'est vous qui ne voyez pas les choses comme elles sont en réalité.
4: Je crois que si. Quand saurez-vous qu'il n'est vraiment pas nécessaire pour un homme d'aimer une femme quand il veut coucher avec elle?
2: Pour vous, hein. Mais pour les autres,
4: non, ce n'est pas mon
2: différent.
4: Cas. Je suis malheureusement le triple idiot qui vous aime. Même sans ça.